Cette histoire s'est déroulée il y a très très longtemps, à l'époque des mythes et des légendes. Les dieux étaient mesquins et cruels. Ils prenaient un malin plaisir à faire souffrir les hommes. Un seul homme a osé les affronter. Hercule. Hercule possédait une force que le monde ne connaissait pas. Une force que seul le pouvoir de son cœur pouvait surpasser. Mais il était poursuivi par la rancœur de sa belle-mère, Héra, la toute-puissante reine des dieux. Les opprimés, les malheureux, n'étaient plus seuls. Ils avaient enfin un espoir, Hercule.

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0: La météo pour ce samedi 22 août, temps plus frais et respirable et bien ensoleillé. Des nuages bas sont possibles en Aquitaine. Les températures pour ce samedi matin, 11 degrés pour Brest et Cherbourg, 11 également pour Orléans, 13 degrés pour Paris, Strasbourg et Lille, 14 degrés pour Biarritz, 15 degrés à Bordeaux et Toulouse, 16 à Lyon, 20 degrés pour Marseille et Nice et 21 à Ajaccio. Et pour ce samedi après-midi, on attend 18 degrés sur la Normandie, 20 sur les Hauts-de-France, 23 en Bretagne, 23 également sur la région Île-de-France, 24 dans le Grand Est, 26 degrés dans la vallée du Rhône, 27 sur l'Occitanie et la Nouvelle-Aquitaine, entre 27 et 29 degrés sur le pourtour méditerranéen et en Corse.
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Bonjour et bienvenue dans le premier podcast francophone entièrement consacré à Kimagure Orange Road. Je suis Julien, bienvenue à la Bacabou pour poursuivre notre réflexion Madoka et compagnie. Ça y est, avec cet épisode commence enfin l'été. Il marque la transition entre les derniers jours de cours et la liberté que procurera cette saison prometteuse qui s'annonçait déjà subtilement depuis quelques semaines. Après le retournement de situation à la fin de l'épisode 15, les sentiments, pour nous comme pour Madoka, sont partagés. En effet, si on est tout aussi soulagé qu'elle que la rupture définitive avec Kyosuke n'ait finalement pas eu lieu, une question reste malgré tout en suspens. Jusqu'à quand? Car c'est déjà la deuxième fois que la fin inexorable des espoirs de Madoka est évitée de justesse. Et malgré tous ses efforts, rien ne semble indiquer qu'une autre issue soit possible. La fuite avortée en Amérique, comme le choix de finalement prendre l'appel de Kyosuke désespéré dans sa cabine téléphonique, ne sont qu'une manière de repousser l'échéance. Que va-t-elle faire du temps que lui accorde ce sursis? Cet épisode nous en apprendra-t-il davantage? Quand on découvre le thème, en français « tu y crois aux ovnis », le doute est permis. Personnellement, je ne suis pas un grand fan des histoires d'extraterrestres, et ce thème résonne plus comme un bon épisode filler en attendant les fameuses vacances d'été. Et l'impression est confirmée quand on voit la faiblesse du scénario. Pourtant, on devrait savoir que Kimagure Orange Road nous prend toujours à contre-pied et sait parfaitement nous surprendre. Se pourrait-il que quelque chose nous ait échappé? Commençons. Madoka et compagnie, épisode 16. Après les émotions que Madoka et Kyosuke nous ont données dans l'épisode précédent, c'est un plaisir de les retrouver tous les deux au début de celui-ci. On les retrouve plus ou moins dans la situation de l'épisode 14, après avoir évité de justesse l'explosion du triangle dans le 15. Elle, consciente que sa marge de manœuvre est très limitée, profite simplement de la compagnie de Kyosuke. D'autant plus que ça aurait pu s'arrêter net. Ici, c'est en rentrant simplement du travail, comme elle a pu le faire à la fin du 13. Cet événement anodin ne l'est peut-être pas tant que ça. Encore une fois, comme dans le 13, c'est tout sauf un hasard. Elle avait besoin d'un professionnel de la photographie pour réparer son appareil. Enfin réparer, remettre la pellicule, quoi. Kyosuke dira d'ailleurs qu'elle aurait pu le faire toute seule. C'est évidemment une nouvelle fois totalement calculée de sa part, pour passer un moment de complicité avec lui. Ajoutez à cela la jolie robe verte qu'elle porte, ça commence à ressembler à un rendez-vous qui ne dit pas son nom. Et il faut bien avouer que c'est pas pour nous déplaire. Quel plaisir de les voir ensemble, ces deux-là. Toutefois, ces moments à deux ont beau se multiplier, il semble qu'ils restent assez rares pour l'instant. On voit que Madoka, qui a organisé ce moment, profite de chaque instant. Ces moments simples, conservés précieusement, ces souvenirs de toutes petites choses qu'ils vivent ensemble sont si importants, comprendra bien plus tard Kyosuke à l'épisode 22. Mais Madoka est déjà consciente de leur valeur. Alors qu'en venue de nulle part apparaissent des ovnis, l'instant vécu à deux devient on ne peut plus mémorable. On notera que c'est Kyosuke qui a le réflexe de prendre une photo. S'il avait su la tournure qu'allaient prendre les événements, il se serait certainement abstenu. Madoka, elle, est subjuguée. Sa satisfaction ne viendra pas forcément de ce qu'elle a vu, mais d'avec qui elle l'a partagé. D'ailleurs, le lendemain, alors que Kyosuke a appris la vraie nature de ce qu'ils ont vu, c'est intéressant d'observer la réaction de Madoka au cliché. Pas d'élan d'enthousiasme ou de sensationnalisme. Bon, c'est vrai que de toute façon, c'est pas son genre. Mais elle est attendrie devant la photo. Il semble qu'elle repense surtout à ce moment unique qu'ils ont vécu et qui les unit davantage l'un à l'autre. D'ailleurs, lorsque Kyosuke demande de garder le secret, elle est un peu surprise. Elle aurait sûrement été contente d'en parler. Mais très vite, elle dit qu'il a raison. Après tout, ce n'est pas la première fois qu'ils garderont quelque chose comme un secret entre eux, ni la dernière. Finalement, malgré le malaise de Kyosuke, tout aurait pu s'arrêter là, sur une note plutôt positive. Mais comme souvent, les ennuis commencent quand Hikaru arrive. Cette fois, il s'en est fallu de 2 secondes pour que Madoka ait rangé la photo. Mais évidemment, ça aurait été trop facile. Hikaru la voit et déduit qu'ils en font un ovni. Comme elle est connue pour sa grande discrétion, toute l'école est au courant en moins de temps qu'il ne faut pour le dire. Madoka et Kyosuke sont donc interrogés par tout le monde pour savoir ce qu'ils ont vu. Mais sans photo, la rumeur se transforme en
Madoka fait son intéressante avec cette histoire d'OVNI. Alors qu'elle avait réussi à s'en détacher depuis quelque temps, sa mauvaise réputation ressurgit. Et forcément, ça ne va pas être agréable.

et c'est très déstabilisant pour elle. Ça montre qu'elle n'est pas en mesure d'envisager que ses deux amis puissent ne pas être honnêtes avec elle. D'ailleurs, elle dira vouloir les aider à résoudre la situation en cherchant un ovni avec Yusaku. Mais c'est sans doute surtout pour libérer son esprit de cette pensée qu'elle ne peut ni concevoir, ni accepter. Après une scène improbable d'un combat entre Kyosuke et son père, on retrouve une Madoka habillée avec soin et une nouvelle fois particulièrement bien dessinée, qui est sortie en discothèque. Les événements, la contrariété et la déception vont-ils la faire retomber dans ses vieux travers? Son attitude en donne l'impression, mais je pense plutôt qu'elle est simplement allée se changer les idées dans un endroit où elle peut se défouler. Après tout, elle aime la musique, et on voit qu'elle se fait plaisir sur la piste de danse. Elle revoit effectivement une ancienne connaissance liée à son passé, mais le fait qu'elle refuse la cigarette est un signe. J'ai arrêté. Je ne suis plus cette personne. Elle semble même plutôt fière de le dire. Elle aime la nouvelle personne qu'elle est devenue. Ce qui appuie l'idée est qu'elle n'est pas vraiment tentée de retourner à sa vie d'avant. Mais l'évocation de la cigarette la ramène immédiatement à Kyosuke. Et ça la rend triste. Pourquoi? Car l'attitude de ce dernier donne l'impression qu'il fait comme s'il ne s'était rien passé la veille. Elle n'est pas triste à cause des ovnis ou des rumeurs. Ça n'a pas d'importance pour elle. Comme elle le répétera à la fin de l'épisode, elle se moque de ce que pensent les autres. Et même si c'est un peu moins vrai depuis qu'elle a rencontré Kyosuke, elle sait très bien gérer les médisances à son sujet. Non. Ce qui la triste, c'est que Kyosuke fasse peu de cas de ce qu'ils ont partagé la veille. Pour elle, c'est une expérience unique qu'elle a vécue avec lui. De son côté, elle a l'impression qu'il essaye de le cacher, le nier, comme s'il reniait ce moment passé avec elle. Dans cette période où tout est compliqué pour préserver ce lien qu'elle a avec lui, ça lui fait de la peine. Il a déjà prouvé que ses sentiments sont vrais et sincères envers elle, c'est vrai. Elle n'a plus de doute à ce niveau. Mais c'est une chose de réussir à exprimer ses sentiments à celle qu'il aime. C'en est une autre, d'agir en conséquence. Certes, il a courageusement refusé que Madoka sorte de sa vie et rompe l'équilibre du triangle. Mais saura-t-il endurer toutes les difficultés que cet amour impliquera? Il va devoir régler la situation avec Hikaru. Ça prendra du temps, ce ne sera pas facile. Va-t-il se décourager, renier ses sentiments lorsqu'il faudra assumer? Aura-t-il le cran de montrer à tout le monde ses sentiments ou restera-t-il cantonné au secret? Si Kyosuke gère les problèmes dans le présent, Madoka, elle, a toujours un ou deux coups d'avance. Elle anticipe les situations à venir. Cet événement avec les ovnis l'a fait douter. Il me montre qu'il m'aime, mais est-ce qu'il aura la force d'assumer cet amour devant les autres? Elle a de quoi douter, car son attitude est effectivement fuyante. Bien sûr, elle ne peut pas savoir que c'est à cause des pouvoirs de sa famille et des conséquences que leur divulgation pourrait avoir. Même si avec un peu de recul, Kyosuke n'avait pas à faire tout ça, qui aurait fait le lien avec sa famille. En tout cas, Madoka est suffisamment perturbée pour ne pas venir à l'école pour le dernier jour avant les vacances d'été. Très inquiet, Kyosuke va partir à sa recherche. Il se rend dans les lieux marquants de leur histoire, mais ça ne peut pas marcher à chaque fois. Il comprend que cette fois, il va falloir faire davantage. Prouver qu'il est prêt à tout affronter pour celle qu'il aime. Notre ami Hazard va à nouveau lui être d'un grand secours, car il se trouve qu'il la croise sur une moto en traversant la route. Il la reconnaît malgré le casque, tout en entendant distinctement une des motardes dire où ils se rendent. Encore une fois, que serait Kor sans ce personnage essentiel à l'intrigue? Bref, il emprunte un vélo à Master. Pas rancunier vu la manière dont il a traité le premier à l'épisode 11. Et il part à la poursuite de Madoka. Lui qui utilise souvent son pouvoir de téléportation dans des situations discutables, c'était peut-être le moment opportun, non? Il veut sans doute montrer que s'il doit retrouver Madoka, c'est à la loyale, sans utiliser ses pouvoirs. Ce qu'il s'efforcera de faire en tentant de rattraper, avec un vélo, des motos qui ont un bon quart d'heure d'avance. Quoi qu'il en soit, ce trajet à vélo montre qu'il ne choisit pas la voie de la facilité. S'il faut affronter les épreuves, il est disposé à y faire face. Il faut tout avouer sur les pouvoirs de sa famille, il est maintenant prêt à le faire également. Les événements ce soir-là, il les a vécus avec Ayukawa. Et contrairement à ce qu'il a laissé croire à l'école, ça compte pour lui. Et il est maintenant déterminé à l'assumer pleinement. C'est le changement d'état d'esprit, nécessaire pour que leur relation progresse, celui que Madoka attendait. La suite nous prouve visuellement.

ce qu'il est prêt à endurer pour elle. La pluie, l'orage, les risques pris sur la route, la chute dans la ravine, deux fois, manquer de peu de se faire écraser par un camion, traverser à la nage alors qu'il n'est pas bon nageur. Son état à la fin de cette scène est la preuve concrète que maintenant, aucun obstacle ne sera trop grand pour retrouver Madoka. Alors qu'il semblait qu'elle se soit éloignée. Atterrissant fébrilement avec son parapluie au bord de la rive, il se relève et elle est là. Si on revient un tout petit peu avant, lors de la pause que s'octroient les motardes, on voyait Madoka encore triste au milieu de ses anciennes amies. Ces dernières ont certainement proposé de lui changer les idées avec cette balade, car on lui demande si elle a apprécié. Elle acquiesce sans grande conviction. Difficile de vraiment discerner ce que Madoka leur a dit de ce qui la tourmentait. En effet, les filles lui disent « Trop de gens se fichent complètement des autres. » Aura-t-elle parlé de l'attitude des élèves, de celle de Kyosuke? On ne saura pas vraiment. Est-ce que Kasuga-kun se fiche lui aussi des efforts que j'ai faits pour passer ces moments ensemble? Est-ce qu'ils n'ont pas autant de valeur pour lui que pour moi? Ce que pensent les autres a-t-il plus d'importance pour lui que ses sentiments pour moi? La réponse à ces questions, elle les aura quelques instants plus tard, quand elle l'apercevra en contrebas de la route, traversant la rivière pour venir la chercher. Elle lancera à son ami un « Allons-y » qui semble être une manière de dire de partir sans se retourner. Mais en réalité, c'est pour aller le retrouver, dans un piteux état au bord de sa ravine. Les voilà donc à nouveau face à face. Lui s'attend à des réprimandes. Mais il ne veut pas se contenter d'excuses, il sait très bien que Madoka n'aime pas ça. Il l'a appris depuis l'épisode 4. Non, il veut dire qu'elle avait raison, qu'il va corriger ses erreurs, dire à tout le monde qu'ils étaient tous les deux pour voir cet ovni et qu'il... Et pour Madoka, ce n'est plus nécessaire. Son attitude et l'état dans lequel il est en dit plus que ses mots. Oui, il est prêt à affronter les épreuves qui les attendent pour vivre leur amour. C'est pour cette raison que cette scène est si belle, si intense et si mémorable. On n'a pourtant pas conscience de tous ces enjeux quand on la voit la première fois. Mais la mise en scène avec la caméra cadrée sur un kiosque dans un sale état qui recule et laisse apparaître le bras de Madoka qui, on le comprend alors, est venu l'attendre, est tellement bien faite. Je voulais également mettre en évidence la musique choisie durant ce passage, car c'est un indice de son enjeu. Il s'agit de Ai wa hitomi no naken, qu'on peut traduire par « L'amour est dans tes yeux ». On l'entend seulement trois fois dans toute la série, lors de leur premier rendez-vous dans le parc à l'épisode 3, lors de la scène finale du baiser à l'épisode 48, et ici. Comment ne pas en déduire que cet instant est un moment clé de leur histoire ?

Madoka dirait explicitement que ce qui importait pour elle, c'était qu'il vienne la chercher. Elle a vu ses efforts, sa détermination. Ses preuves lui suffisent. Les commérages de l'école, les ovnis, ça lui est bien égal. Elle trouve juste dommage que ce qu'ils ont vu ce soir-là ne revêtait pas un caractère particulier qui les unissait encore plus. Mais à les voir rentrer ensemble, on sent que c'est la seule chose qui compte pour eux à cet instant. Le clin d'œil final mettra tout le monde d'accord sur cette histoire d'ovni. Et finalement, nos deux amoureux auront droit à ce moment spécial, tous les deux. Concluons. Dans cette analyse des épisodes, on cherche à mettre en évidence les points d'inflexion du récit, les moments qui font la différence. Nous avions eu la rencontre, suivie de l'épisode 4 avec le choix de Madoka de favoriser Hikaru, puis le début de changement d'attitude de Madoka à la suite de la séance photo. Ensuite, la situation a évolué, leurs sentiments se sont affermis, leurs convictions aussi, et ils ont vécu des moments forts. Mais jusqu'ici, Madoka avait réussi à maintenir le statu quo, sans que leur attitude ne franchisse véritablement de nouveaux caps. Peut-on dire que c'est le cas maintenant? Tout dépend. Est-ce que cet épisode est plus marquant que la scène de la balançoire? Non. Que le moment où Madoka décide de briser l'équilibre du triangle? Peut-être pas. Alors, qu'y a-t-il de si remarquable dans cet épisode? Quand on connaît l'histoire dans son ensemble, on sait que cet été-là est la période qui change tout. Même si le chemin sera encore long, c'est à partir de cette période qu'ils vont devenir le couple Madoka et Kyosuke. Mais on constate que ce changement se fera par étapes. Il n'y a pas un point unique qui marque un changement radical. C'est une succession d'événements, une suite de corrections de trajectoire qui vont ramener cette histoire d'amour mal embarquée dans la bonne direction. Il y avait d'abord eu les prémices de ces changements lors de l'épisode 8. Puis quasiment chaque épisode à partir du 12 et jusqu'au 19 vont être un de ces changements. Qu'est-ce qui caractérise alors le 16? C'est qu'on vient de franchir un point de non-retour. Les épisodes 12 et 15 étaient tous les deux censés être la conclusion inévitable de la phase qui a commencé à l'épisode 4. Madoka s'efface totalement au profit de Hikaru. Mais à chaque fois, Kyosuke la retient. Cependant, comme nous l'avons remarqué en introduction, ça ne faisait que repousser l'échéance. On aurait pu attendre encore et retrouver un troisième point de rupture identique, et cette fois définitif. Mais dans le présent épisode, Madoka et Kyosuke vont commencer à choisir une autre voie. Tous les deux sont prêts à faire face à toutes les épreuves qui se présenteront pour vivre leur amour, même si ça prend du temps. Madoka est davantage consciente de ce que ça implique, mais va à partir de là guider Kyosuke, l'aider à apprendre, l'aider à grandir et acquérir la maturité nécessaire pour vivre leur histoire d'amour. C'est en cela que l'épisode 16, sous ses airs d'épisode filler sur le thème cliché des ovnis, va être une étape essentielle dans la relation amoureuse de Madoka et Kyosuke. Ajoutons à cela qu'il est esthétiquement remarquable, et on peut dire, contre toute attente, qu'on a eu droit à un épisode exceptionnel. Un point de départ sur les chapeaux de roue pour cet été inoubliable, et dès la semaine prochaine, les choses sérieuses commencent. Madoka s'apprête à forcer le destin. Kyosuke sera-t-il prêt? Le serons-nous? Cet épisode est maintenant terminé. Merci à tous de l'avoir écouté. Pour finir en musique, je vous propose une chanson qui met en évidence le lien persistant entre Madoka et le monde de la nuit que nous avons évoqué dans cet épisode. En effet, bien qu'elle ait coupé avec ses aspects négatifs, Madoka continue de partager avec son auteur, Matsumoto, le goût de ce monde musical, si riche dans l'univers de Kimagure Orange Road. Elle se révèle évidemment comme étant une artiste talentueuse capable de performances exceptionnelles dans différents registres qu'elle nous propose tout au long de la série. J'ai choisi pour cette semaine une de ses prestations mémorables, tirée de l'OAV numéro 6, Art on Fire, partie 2. Elle est intitulée « Kaze no Manazashi ». On peut traduire par « Le regard du vent ». Et on retrouve Tsubokura Yuiko, qui prête ici sa voix à Madoka pour l'occasion. Bonne écoute, merci à tous.

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1: Bonjour, l'un des deux hommes placés en garde à vue après la découverte du corps de l'influenceuse Sonia Belina à Saint-Gilles dans le Gard a été mis en examen pour assassinat et placé en détention provisoire. Il est mis en cause pour avoir eu un contact avec la victime peu de temps avant les faits. Il a reconnu avoir eu une relation la nuit des faits et la veille avec la victime, mais a refusé de fournir plus d'explications. Fin 2023, il avait notamment été condamné pour violence conjugale dans le Nord. Une femme de 43 ans soupçonnée d'avoir égorgé son fils de 17 ans dans la nuit de mardi à mercredi dernier à Antibes a été hospitalisée en psychiatrie. D'abord recherchée par les forces de l'ordre, la quadragénaire a été retrouvée un peu plus tard aux abords d'une plage en état de noyade avancée. Les habitants de trois communes de Savoie, la Chambre, les Chavannes et la Chapelle, sont appelés à ne plus consommer l'eau du robinet en raison d'une contamination trop importante en uranium. Les 1760 habitants de ces trois communes de Maurienne doivent donc désormais boire de l'eau en bouteille, une interdiction qui fait suite à l'entrée en vigueur en 2026 de nouvelles normes européennes. Sur les autoroutes, ces samedis et dimanches devraient être particulièrement chargés dans le sens des départs des régions côtières vers les grandes métropoles. Ce samedi, la circulation restera soutenue dans le Grand Ouest, le Nord et la région Auvergne-Rhône-Alpes, avec une journée classée orange sur ces régions dans le sens des départs. Mais dans le sens des retours, c'est le drapeau rouge qui est hissé par bison futé dans la moitié ouest de la France. Au moins 18 personnes ont été tuées et 121 blessées hier dans des frappes russes en Ukraine, dont une attaque de drone en pleine journée sur un centre commercial de Kryvyi-Rih, la ville natale de Volodymyr Zelensky, située dans le centre du pays. C'est la fin de ce flash, une très bonne journée à notre écoute.
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1: Et merde, on se les gèle ici. Tiens, voilà quelqu'un. Salut, tu viens pour l'aventure ?
2: Eh ouais, je suis le nain.
1: Ça se voit.
2: Et ça, c'est le donjon ?
1: Effectivement, c'est le donjon de Nahalbuk.
2: Il a pas l'air terrible.
1: Faut pas s'y fier, hein, que personne en est ressorti.
2: Ah bon ?
1: Faut dire aussi que personne y est entré.
3: Bonjour, bonjour !
1: Ah, voilà l'elfe.
3: Eh oui, c'est moi ! Et qui est ce petit personnage ?
2: Je suis un nain, connasse.
3: Un nain ? Mais quelle horreur !
2: Mais ta gueule !
1: Mais s'il vous plaît, oui, commencez pas à vous battre.
2: Oui, oui, oui, oui, c'est ça, ta gueule.
1: Voilà, c'est déjà le bordel.
2: Vos gueules !
1: Il y a un mec bizarre qui s'approche.
4: Salut à vous, belle compagnie. Vous m'attendiez ?
1: Tu viens pour le donjon ?
4: Certes, je suis le voleur.
3: Oh, un monstre !
2: Salut !
1: Ah, mais qui voilà donc ?
2: Je suis la magicienne. Et voilà l'ogre. Et on comprend rien quand il parle. Je vous ferai la traduction.
1: J'espère bien.
5: Salut !
4: Tiens donc, un paysan.
5: Je suis un barbare.
4: Aucune différence.
1: Je crois que c'est ça la différence.
2: Ouais, il est con.
5: Tarlouze.
1: Bon, alors, est-ce que vous avez bien tous votre équipement ?
2: Mais bien sûr qu'on a notre équipement.
1: Est-ce que vous avez des torches,
2: de
1: quoi manger ?
2: Eh oui, on a pris
1: à
2: manger.
1: Est-ce que vous avez à boire ?
2: Et bien sûr qu'on a de la boisson.
1: Est-ce que vous avez vos armes ?
2: Mais bien sûr qu'on a
1: des armes.
2: Mais
1: tu vas la fermer, oui ?
2: Mais quel chien, ce nain !
1: Qu'est-ce qu'il a ?
2: Il a envie de chier.
1: Ah, c'est malin, il aurait pu faire à l'auberge. Bon, vas-y, on t'attend.
2: Sproudaf, zag-zag.
1: Ah là là.
2: Les ogres sont sensibles.
1: Rien à foutre.
2: Les ogres sont parfois poètes.
1: Ça nous intéresse pas.
3: Mais ils pourraient aller plus loin quand même.
2: Les ogres peuvent chanter et danser.
1: J'ai dit ça nous intéresse pas.
2: Un ogre peut faire la cuisine ou les papiers.
1: Tu veux vraiment mon poing sur la gueule ?
2: Eh bah puisque c'est comme ça, restez inculte. J'aimerais bien rentrer dans le donjon, j'ai froid.
1: Qu'est-ce qu'il dit ?
2: Il dit qu'il a faim.
1: Mais on a mangé il y a 2 heures.
3: C'est vraiment un ventre cet ogre.
1: Bon, l'ogre peut toujours manger un sandwich avant d'entrer, mais qu'il se dépêche.
2: Zog zog, Akita.
6: Au fait, quel est le but de notre mission ?
1: Nous devons trouver la 12e statuette de Gladolfer.
3: Une statuette ?
1: Il est écrit dans les tablettes de Skellos que seul un gnome des forêts du Nord unijambiste dansant à la pleine lune au milieu des 12 statuettes enroulées dans du jambon ouvrira la porte de Zaralbak et permettra l'accomplissement de la prophétie.
4: Mais quelle est donc cette étrange prophétie ?
1: Aucune idée. C'est la fortune qui nous intéresse.
3: C'est pas grave, c'est toujours bien une prophétie.
1: Ça dépend, des fois ça parle de détruire le monde.
2: On entre.
1: Qu'est-ce qu'il dit ?
2: Il a terminé son sandwich.
1: Nous devons trouver une solution pour entrer dans ce donjon. Qu'est-ce qu'il a encore, la Uri ?
2: Il dit qu'il a soif maintenant.
1: Et qu'il boive et qu'il fasse pas chier.
2: Mais j'en ai marre, il fait froid, je me barre.
3: Bon débarras.
1: Elna, reste avec nous, sinon tu vas faire plaisir à l'elfe.
2: Ah merde. T'as raison, rien que pour l'emmerder, je vais rester.
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2: Mais quelle conne !
3: Vous voyez, ça marche.
6: Mes amis, la porte est ouverte.
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2: Bonjour à tous, dont l'actualité des objets connectés du jour. Wear OS, un système d'exploitation optimisé pour les montres connectées Google. Wear OS équipe plus d'un quart des montres connectées vendues dans le monde. La plateforme de Google évolue vite entre Wear OS 7, Gemini et nouvelles règles européennes. Le système d'exploitation de Google équipe des dizaines de millions de montres dans le monde. Sa 7e version approfondit l'intégration de Gemini et la gestion des données en temps réel. Samsung, Google demeurent les partenaires les plus actifs de cette plateforme en 2026. Les règles européennes changent également la donne face à l'écosystème fermé d'Apple. L'essentiel donc sur Wear OS 7 présenté à l'I.O. 2026, mis sur les live updates. Une intégration renforcée avec les objets connectés et un déploiement final prévu fin 2026. Depuis iOS 26.5, les montres Wear OS peuvent recevoir et traiter des notifications sur iPhone, mais uniquement dans l'Union européenne en application du Digital Market. Google a dévoilé Wear OS 7 durant la conférence en mai dernier. Cette nouvelle mise à jour repose directement sur les bases d'Android 17. Son déploiement final visera donc les montres compatibles à la fin de cette année. Une phase de test pour développeurs se déroule d'abord via un émulateur Canary. Cette version mise avant tout sur la fonction des live updates. L'utilisateur peut y suivre en temps réel un score sportif ou une commande. La gestion multimédia s'enrichit également de nouvelles possibilités d'écoute. On se retrouve très vite avec d'autres objets connectés à découvrir.
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5: Aujourd'hui, Spirale de Junji Ito, une série en 3 volumes publiée chez Tonkam en 2002, rééditée en intégrale en 2011. Kuruzu est une banale petite ville de campagne. Mais un jour, une étrange force tourbillonnante qui semble surgir d'un lac s'empare du

village. Les habitants se sentent peu à peu fascinés par la puissance hypnotique qui se dégage de la forme troublante de cette spirale. Chuichi, jeune ami de la narratrice Kirie, semble le seul à s'apercevoir de la pression malsaine qu'exerce cette puissance maléfique de la spirale et cherche vainement à mettre en garde les habitants. À chaque chapitre correspond une manifestation nouvelle de la spirale qui va amener sa dose de folie et de mort. Les eaux des rivières tourbillonnent, les cheveux se dressent en l'air en spirales gigantesques et agressives, des enfants se métamorphosent en escargots, des personnages se trouvent dévorés de l'intérieur par des vortex, le vent souffle sous forme de tornade jusqu'au cyclone et la ville, devenue labyrinthique, emprisonne ses habitants et empêche tout recours extérieur. On ne peut désormais ni entrer ni sortir de la ville qui s'est repliée sur elle-même. Sans se préoccuper de vraisemblance, Ito parvient à créer un sentiment de malaise qui grandit au fur et à mesure jusqu'à devenir une profonde angoisse. Les repères s'estompent, laissant place à la bizarrerie, au grotesque, au surréalisme. Face à ces situations horrifiques que l'auteur fait progresser en puissance, déclinant à l'envi toutes les possibilités du motif circulaire, les habitants agissent avec un certain fatalisme, s'accommodant de ces transformations irrationnelles. Les quelques tentatives de résistance ou d'organisation solidaire sont vite réduites à néant. Cette description d'un quotidien horrible, devenu aux yeux de tous désespérément normal, n'est pas sans rappeler l'univers de Kafka. Le dessin sombre et réaliste, éloigné des codes traditionnels du manga, participe à cette ambiance oppressante. La forme géométrique est présente dans la plupart des cases, décrivant les contorsions et distorsions qui s'emparent de la nature, des choses et des êtres. Métaphore sur l'absurdité de la vie et le désespoir qu'elle engendre, ce récit d'horreur, courant très prisé au Japon, consacre Junji Ito comme une des plus grands mangakas du genre. Spirale, qui a été adapté au cinéma, est l'un des premiers mangas de ce genre à avoir été édité en France en 2002. C'est une œuvre fascinante et majeure qui, loin des effets tapageurs du gore, parvient à troubler le lecteur tout en l'interrogeant sur les rapports des hommes soumis à des situations extrêmes. C'était Spirale de Junji Ito, une série en 3 volumes publiée chez Tonkam en 2002, rééditée en intégrale en 2011, à conseiller à partir de 15 ans.

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y a plus de 500 000 saisons, le Mont Bleu s'éveilla. Toute la nuit, le volcan maudit cracha ses entrailles de feu sur la horde de Graou le Sage. À l'aube de l'humanité, à l'aube des temps obscurs, le Mont Bleu n'avait épargné qu'un enfant. Il s'appelait Raon. Et voici que le fils de Graou le Sage s'élançait encore vers l'inconnu. À la découverte de la profonde et mystérieuse tanière du soleil, à la découverte de la grande horde de ceux qui marchent debout, les hommes. Car apprendre et comprendre, tel était son destin, le destin de Raon, fils des âges farouches.

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1: La météo pour ce dimanche 23 août, beau temps, pas trop chaud au nord de la Loire avec un peu de vent de nord-est. Ciel voilé au sud de la Loire avec une bonne douceur de saison. Le temps reste un peu lourd quand même avec un risque orageux sur les Pyrénées, le Massif central et les Alpes. Les températures pour ce dimanche matin, 10 degrés pour Lille, 12 à Paris, 13 degrés à Strasbourg et Cherbourg, 14 à Lyon, 15 degrés pour Brest, 17 à Bordeaux, Biarritz et Toulouse, 18 à Nice et Marseille et 22 degrés pour Bastia. Et pour ce dimanche après-midi, 21 degrés sur la Normandie et les Hauts-de-France, 24 sur la Bretagne, l'Île-de-France et le Grand Est, 26 degrés en Centre-Val de Loire, 27 sur la Bourgogne, 28 sur l'Auvergne-Rhône-Alpes, 31 degrés quand même encore sur la Nouvelle-Aquitaine, l'Occitanie, la Provence-Alpes-Côte d'Azur et la Corse.
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